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7h20 passé en ce dimanche matin sur Europe 2. On continue de se faire plaisir avec les 30 titres pop francophones du moment. Et dans cette émission, il est possible qu'on vous fasse découvrir des nouveaux morceaux. Le dernier Tovlo x Stromae par exemple. Alors il est sorti il y a une petite dizaine de jours. On vous l'a fait découvrir sur Europe 2. Mais il se classe déjà très bien dans le top France, puisque la semaine dernière il était 28ème. Là il a gagné encore quelques places. Il se retrouve

Vous qui aviez vos places pour aller voir Aurel Sen devant le château de Chambord pour le Chambord Live. Bon bah ça sera pour la prochaine fois, hein. C'était annulé avec la canicule. Petit lot de consolation, le voici Aurel Sen sur Europe 2.

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0: Comment vont mes auditeurs préférés, c'est-à-dire ceux du Top France, en ce dimanche matin? J'espère que la réponse est bien. Bon, on ira mieux quand on aura perdu quelques degrés, je vous le concède. Vous nous avez choisi, vous démarrez la journée avec nous, et donc vous allez écouter les 30 titres pop francophones du moment. On continue le classement avec Amir, 19e, et puis le nouveau Line dans un instant qui s'appelle Dans ton téléphone, à écouter sur Europe 2, c'est dans moins d'une minute.
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On fait une bise à Simon qui écoute Europe 2 sur l'application. Ce matin, il fait son jogging. Petite référence à vous qui avez vu Podium. Voici Clara Luciani dans le top France Europe 2. C'est un titre hors classement et après, il y aura Pierre Garnier. Et toi

0: sur Europe 2 avec son dernier morceau qui s'appelle Jetlag. Et c'est vrai qu'avec les nuits sans sommeil, là, commence à être un peu jetlag.
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0: Vivement qu'on dorme mieux, vivement que la température baisse. Peut-être que ça a déjà baissé un peu chez vous, hein, mais je sais que dans une globalité de la France, il fait encore un petit peu chaud. Je crois que c'est le dernier jour où on devra supporter ça. Et après, on aura une petite pause avant une nouvelle canicule au mois de juillet. Enfin bref, on va penser à autre chose. On va rentrer dans le top 10 du Top France Europe 2. En 8ème place, on va retrouver Mickey. Avant elle, c'est Pierre Demar avec son dernier morceau qui s'appelle Je pense à vous. Et puis Charlotte Cardin sur Europe 2.
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Jérémy Frérot, deuxième du Top France Europe 2. Et nos numéros 1 sont à nouveau Angèle avec Justice. Angèle qui va être à l'honneur toute la semaine sur Europe 2. Émission spéciale tous les soirs, 18h30, 19h avec Sandra. Ça s'appellera Dis-le à Angèle. Vous allez pouvoir lui envoyer vos petits messages vocaux. Elle y répondra. Là, voici Angèle sur Europe 2.

Un petit café, un grand verre d'eau fraîche et puis la playlist Pop Europe 2 pendant 30 minutes non-stop. Ça c'est parfait en ce dimanche matin. On va retrouver Angèle après Bruno Mars et après Miles Smith. 10h.

Europe 2, Los Angeles est une ville fertile pour les talents. La preuve, il y a des groupes comme Red Hot Chili Peppers qui sont nés là-bas. Et puis celui-ci, from LA, voici Temper City, c'est Self-Aware sur Europe 2.

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2: Europe 2, faites entrer le roi. Alors Michael Jackson, c'était pas une couronne, c'était un chapeau très reconnaissable qu'il avait et surtout un talent immense. D'où son nom de roi de la pop. Le voici, Michael Jackson, Bonus Pop Europe 2. Et après lui, il y aura Taylor Swift et David Guetta. Ça, c'est un bon dimanche matin.

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Le groupe Keen, Everybody's Changing, et puis là, j'adore, Slater, chanteuse américaine, et ce morceau électropop très club, hein, influence années 2000, c'est tellement bien. Ça parle d'une personne qui refuse de laisser une présence toxique gâcher sa soirée. Voilà, le ton est donné. Slater, on écoute Dance sur Europe 2 Pop Radio.

Europe 2, paraît-il qu'en Toscane, en Italie, on peut vivre gratuitement dans une villa en échange de présence quotidienne. Alors, pour s'occuper des animaux, par exemple, alors du jardin, du courrier. On va vite se renseigner, c'est intéressant cette affaire. Lady Gaga arrive, Avril Lavigne et Julien Lib sur Europe 2, Pop Radio.

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Europe 2, on embrasse cette grand-mère en Espagne qui a envoyé un nid de guêpes dans sa propre maison pour faire fuir les squatteurs. Mais c'est la meilleure idée du monde pour lutter contre le squat, ça. Bravo à cette mamie, à cette dame, franchement. J'imagine les squatteurs là, attaqués par des guêpes. Hein. J'espère que ça leur a passé l'envie de squatter, de re-squatter. Bon, Mike Smith arrive sur Europe 2 avec Niall Horan. On écoute Drive Safe, juste derrière Calvin Harris avec Rihanna. This is what you came for sur Europe 2. Bye.

0: peu Europe 2 pendant 30 minutes non-stop. 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Taylor Swift pour démarrer, Kyo et Bruno Mars arrivent sur Europe 2.
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Oui, quand c'est bon comme ça, aucun doute, c'est Europe 2. Bah, ça sert à rien de vous poser la question, non, c'est clair que c'est Europe 2. Il y a Jérémy Frérot qui arrive, je sais que vous l'adorez. Et là, c'est Major Lazer avec Linon sur Europe 2.

c'était Another. Comment ne pas avoir envie de faire la fête avec des morceaux comme ça, franchement. Et alors attention, hein, pas n'importe quelle fête, hein, une fête en plein air. Voilà, face à la mer, devant un coucher de soleil, en short, dans la chemise à fleurs. On s'y voit, hein, bah oui. Bon, calmons-nous, parce que oui, demain on bosse quand même. Demain c'est

0: Alors là, attention, bonus pop Europe 2.
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0: Oh que c'est bon ça, voilà Shaggy et ce morceau. Pop, pop, pop. On s'en lassera jamais, hein. Franchement, c'est vrai, hein. Jamais. Ah bah non. Shaggy, avec...

0: Bon, ça a démarré aujourd'hui avec Europe 2, la fête du cinéma. Faut en profiter à fond, hein, jusqu'à mercredi. Toutes les séances partout en France, tous les films sont à 5€, c'est trop cool. Donc allons au cinéma. Et en plus, il y a la clim. Voilà, playlist pop Europe 2 pendant 30 minutes non-stop. Il y a Teddy Swims qui arrive, Britney Spears et Marine sur Europe 2.
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1: 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Voici Repeat It sur Europe 2, Pop Radio.

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0: Bel après-midi de dimanche avec nous sur Europe 2. Alors le plan est très simple, vous profitez à fond du week-end et moi je bosse pour vous, ça marche? Allez parfait, on va relancer la playlist Pop Europe 2 pendant 30 minutes non-stop. On y croisera Joseph Kamel, Clean Bandit et Alex Warren. En plus c'est dans une minute.
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devait être à Chambord hier soir, mais la canicule les a obligés à annuler. Au moins, ils sont sur Europe 2, si ça bouge pas. Voici Maroon 5 avant Baby Richa et après Teddy Swim sur Europe 2. Il est 16h.

Jules, j'ai voulu faire des devis pour installer la clim chez moi, mais on a tous eu la même idée, du coup, bah, premier rendez-vous en octobre. Je vous jure, j'ai l'impression de chercher un rendez-vous chez le dermato. Sauf que celui-ci, bah, il n'est pas remboursé. Courage dans l'Est, où vous avez encore beaucoup de chaleur cet après-midi, du côté de Lyon, de Montélimar aussi. Hydratez-vous bien et profitez de la playlist Pop Europe 2 pendant 30 minutes non-stop avec The Weeknd. Et puis un son plein de fraîcheur. Manon Lisa, le petit pêcheur sur Europe 2. C'est l'histoire d'un

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2: Europe 2, ça c'est ce qui se passe dans ma tête quand je rentre dans un magasin en ce moment et que je cherche une clim. Y'en a pas, y'en a une là-bas, non, y'en a pas, bah non, y'en a pas. Voici un bonus Pop Europe 2 de Cardigans avant d'être chez Shakira.

0: de courage à vous qui avez encore très chaud aujourd'hui. Ça a baissé, mais pas partout. Alors, les fleurs n'étaient pas à la fête dans les jardins autour de chez moi avec la canicule. Mais on a fait la fête depuis qu'on a découvert celle de Tovlo et Stromae. Des fleurs, leur nouveau morceau arrive dans la playlist Pop Europe 2 pendant 30 minutes non-stop. Après LMFAO et Taylor Swift, Star Pop Europe 2.
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Pendant que vous faites ça, on déroule la playlist pop Europe 2 pendant 30 minutes non-stop avec un classique pop des Black Eyed Peas, Tate McRae et puis ce groupe qu'on vous a déniché. Ils sont de Los Angeles.

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0: soleil, donc la version soleil bien vénère. Bah, j'ai fait la version truc fermé, ça allait, et j'ai eu le malheur de le laisser ouvert le lendemain, bah, ça chauffe ta pièce à mort.
1: Bah oui.
0: Avec la vitre et tout, c'est dingue. Ah. Fermer les volets, c'est très bien. 68% cherchent un endroit frais dès que la température dépasse les 35 degrés.
1: Oh, même 30, moi. Je te confirme. Ouais.
0: Ah ouais. Moi, des 26, hein, vous savez, moi je suis un picard. Honnêtement, moi je vais être honnête avec vous, moi je suis un picard. Hein, vous savez, il y a un moment donné, je suis plus habitué à la toundra et à la steppe que franchement, ouais, c'est plutôt les grands champs de betteraves que le désert. Hein. Vous savez qu'il paraît qu'aujourd'hui, notamment à Paris et Bordeaux, il va faire plus chaud que dans le Sahara. Avec un ressenti plus chaud que dans le Sahara.
2: Ah ouais?
0: Oui, parce que le Sahara, c'est très sec. Ce qui ne sera pas forcément le cas des villes qui parfois peuvent être.
3: C'est vrai que j'ai vu des chameaux sur le périph' tout à l'heure.
0: Ah, bien sûr. Si, il y avait des touaregs comme ça.
4: Évidemment.
0: Bien sûr. 49% répètent, il n'a jamais fait aussi chaud pendant les canicules.
4: C'est vrai qu'on entend ça souvent.
0: Dès qu'il croise quelqu'un, jamais fait aussi chaud.
1: Comment ça va, chaudement?
0: Jamais fait aussi chaud. Ça, Michel? Ça, Bernard,
3: jamais
0: fait
3: aussi chaud. Ah ouais, un petit commerçant du coin là, les pauvres, ils doivent prendre ça toute la journée au tabac, au PMU et compagnie là. Il fait chaud.
0: Jamais fait aussi chaud. 39% avouent avoir déjà dormi sur le carrelage pour avoir moins chaud.
4: C'est étonnant quand même.
3: Pas forcément idiot.
0: Ouais. C'est pas idiot, mais je pense que si c'est pour aller chez le kiné le lendemain, il faut réfléchir.
3: Une fois, nous on avait mis le lit dehors dans le jardin.
0: Très mauvaise idée.
1: Bah, les moustiques.
3: Pourquoi? Ah, mais les moustiques, mon gars. Et puis là, à 5h du matin, la rosée. Tu te réveilles, t'es trempé, t'as froid, t'es nul.
0: Si t'es dans l'herbe, c'est une très mauvaise idée parce qu'il a raison. Tu vas te réveiller, tu te dis, mais qu'est-ce qui se passe?
1: Je me suis pissé dessus.
3: Alors tu t'endors bien le soir, tu dis, oh la nuit, la belle étoile et tout, c'est mignon. Ah, le réveil, laisse tomber.
0: 37% disent avoir déjà eu une dispute avec leur chérie à cause du ventilateur au pied du lit. Non mais il est sur moi, non mais ça me fait du vent, non mais mets-le par là, non mais pas par là. Il fait du bruit, j'arrive pas à dormir, il arrive pas à dormir, j'arrive pas. 23% avouent déjà avoir préféré dormir seul une nuit de canicule pour gagner quelques centimètres de fraîcheur. T'es mieux seul qu'à deux.
1: Ah oui.
0: Soyons honnêtes, si t'as un petit lit, tu souffres. Et enfin, 67% des Français sondés ont déjà mis un sachet...
1: De poêler.
4: Ah, les poêlés congelés. Ah, les légumes.
0: Ah, poêlés de légumes congelés devant le ventilo pour faire du froid.
4: Oui. Les petits pois, ouais.
0: Et se sont réveillés avec la poêlée cuite au bout du lit le lendemain matin.
3: C'est pratique pour le petit-déj.
4: C'est vrai qu'ils font ça.
0: Grosse canicule, là, quand même.
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6: Ah, nouveau classement du Uber Eats Machine qui arrive dans Coé sur Europe 2 l'After. Ça sera avant 18h20.

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1: Mon inconnu sur Nouveau 19, c'est comme la chaîne, c'est inconnu.
2: Donc non, est-ce que le film de Guillaume Canet, c'est ça?
1: Oui. Est-ce que les personnalités de la villa ont déjà eu des soucis?
2: On va leur demander. On a Jean-Pierre Foucault avec nous. Bonjour.
3: Bonjour à tous. Comment allez-vous, les amis?
2: Bien, et vous?
3: Pas fou.
2: Alors. Qu'est-ce qu'il y a?
3: Chaud. Jean-Pierre a tellement chaud avec la canicule en ce moment que je me promène nu chez moi et ma femme ne veut pas. Elle m'a rouspété des dents.
2: Qu'est-ce qu'elle a dit?
3: Elle m'a dit: Jean-Pierre, enfile un boxeur. Ce foutu chien m'a mordu.
2: Mais quelle idée de dire ça.
3: Quand je pense que je mets des slips et pas des boxeurs, elle devrait le savoir depuis le temps. Oublions cette minute morsure, je préviens les gens d'Europe 1, puisque j'y serai bientôt au mois de juillet, je me promènerai à poil dans les couloirs. Jean, tout de suite, à qui veut gagner des méons? Est devenue inconnue au bataillon. Réponse A, La Rousseau. Elle a chanté Tu m'oublieras, mission accomplie. La dernière fois qu'on l'a vue, c'était il y a 6 ans, dans un manchot, dans Massinger, et c'est le manchot qui prend des selfies maintenant dans la rue. Réponse B, Jordi. Il y a 30 ans, tout le monde lui aurait acheté une couche. Aujourd'hui, quand il achète des chipots, on le prend pour un vendeur. Réponse C, Michael Vendetta. Dit le paquet de chips, il est presque vide à l'intérieur. Réponse D, Michal de la Starac, voleur de l'orange du marchand, mais aujourd'hui on reconnaît plus facilement une orange que lui.
2: Alors là, c'est très compliqué.

0: à l'intérieur.
1: Oh, ouais.
0: Réponse D, Michal de la Starac. Mmh. Voleur de l'orange du marchand, mais aujourd'hui on reconnaît plus facilement une orange que lui.
2: Alors là, c'est très compliqué, Jean-Pierre, mais je vais répondre la C, parce que je vois pas qui c'est, et c'est mon dernier mot.
0: Vous proposez Michael Vendetta, qui apparemment aurait été vu en train d'écraser un tuyau d'eau pour avoir de l'eau plate. Est-ce que c'est...
3: J'adore.
0: Est-ce que c'est la bonne réponse? Ce semaine, c'est horrible, tellement insoutenable que même le mercure des thermomètres a cessé de grimper. Et c'est la bonne réponse! Bravo, vous remportez la totalité des annonces de bien viager. Faites vite, les températures rebaissent vendredi.
2: Merci Jean-Pierre.
0: Bisous à tous.
2: On va finir avec Patrick Sébastien, ça fait longtemps.
4: Le plus beau, c'est vrai, le plus fort, c'est
0: tout le monde
4: qui fait l'hélicoptère avec sa bistouquette.
1: Putain, ça fait ventilo, baisse la musique. Ça va, Betty Lefto?
2: Ça va.
1: Putain, quel bonheur de vous avoir. Je suis en forme. J'ai fait une nuit blanche, j'étais au club 10 par cube, vous connaissez?
3: Non.
1: C'est tenu par Jean-Pierre Mamère. 10 par cube.
2: Oh là là.
1: J'en prends 10 par cube. Ta top, je l'ai jamais revu. Incroyable, une belle paire de golf le truc. Mais avec qu'un seul trou.
2: Oh non, mais Patrick.
1: Sans déconner, c'était top. Soirée tendresse, émotion. J'en ai la larme à l'œil sans m'arracher un poil, Lyon.
2: Bon, Patrick, on parle d'inconnu là. Est-ce qu'il y a quelqu'un ou quelque chose de pas connu que vous auriez aimé faire connaître quand vous aviez vos émissions?
1: Ouais, bah maintenant tu le dis, Mastouf.
2: Ouais.
1: On peut en parler.
2: Alors,
1: je vais te le lire en chanson. Je vais vous raconter un nom de musique, un nom d'émission que vous voulez faire.
2: Mono quand même. Hein.
1: Personne ne le sait. C'est en exclu. Hey. Voilà.

0: vous, ça allait vous marrer parce que le nom de mon émission, c'était...
1: C'était quoi, Patrick ?
0: 50 minutes Inside Patrick. Ah oui. Avec une cabre au bout de batte. Je vais vous rester 50 minutes, minutes, dans le fond d'un politique.
2: Ah ouais.
0: Si, si, si, si. C'était le concept, c'est-à-dire que j'avais une

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1: Classement du Uber Eats Machine d'aujourd'hui. Vous connaissez ce rendez-vous, les plus belles chansons ont été refaites au goût de ce que vous avez mangé. C'est le classement du Uber Eats Machine. L'un des plats préférés et l'un des plats phares de l'Est de la France. Numéro 10 du classement cette semaine. Mais première, dans le cœur des Lorrains, la quiche.
2: Lorraine, la quiche.

0: La quiche.
1: Il y en a plein qui n'arrivent pas à les lever, les quiches lorraines, t'as vu? Il y en a plein, elles sont toutes plates. C'est très dur d'avoir une quiche lorraine bien épaisse.
2: Et c'est quoi le secret?
1: Bah, je crois que c'est de battre les blancs en neige, les machins et le fromage. Non, mais c'est très dur d'avoir un.
2: Bon, voilà. Au compresseur.
1: Ouais. Elle fait son entrée.
0: Tu souffles dans les fesses.

0: Numéro 1, première place du Uber Eats Machine. Cette semaine, c'est la meilleure copine des gens en appartement de ceux qui veulent griller de la viande, mais qui sont interdits de barbecue. Oh ouais. Oh, elle est là, elle est numéro 1, c'est la plancha.
1: Ah ouais, c'est quoi?
2: Par là, la plancha, ça nécessite de la bonne viande et c'est pas mal.
1: Ah ouais, du poulet et tout.
2: Rajoute un peu des légumes quand c'est grillé, quand c'est grillé, quand c'est grillé.
3: C'est bon, c'est quoi?
2: La plancha.
1: Ah ouais, j'adore.
2: La plancha.
1: Ah, même.
2: La plancha.
1: Un peu de poivron.
2: La plancha.
1: J'adore.
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1: Voici le blind test de Vito consacré aujourd'hui essentiellement à qui ?
2: À Astouf.
1: À Astouf, puisque elle s'y connaît bien, bien spécialement en boys band.
2: Ouais. Pareil.
3: Oh, c'était dans ma jeunesse.
1: Ouais, mais c'est
3: pas... j'écoutais ça.
1: Mais alors, bien sûr, on a rien.
3: Bah,
1: alors,
2: t'as pas fait que écouter, apparemment.
3: Mais arrête, les Spice Girls et tout ça aussi.
1: Eh bien, écoute, voici le blind test. C'est pour toi, c'est cadeau. Alors, on est d'accord, c'est les intros ?
2: Oui, c'est cadeau. Cool.
1: Allez.
3: Ah.
2: Allez, c'est parti.
3: Yeah. Oui, je l'ai, mais.
1: C'est toujours hier au début.
3: Ah,
1: toujours
3: yeah. Yeah.
1: Non. Remets au début, remets au début. C'est important,
3: non, non, mais
1: ça.
3: Je vois.
1: Mais c'est important, le. Yeah.
3: C'est les Backstreet Boys.
1: Attention, écoute bien. Yeah. Yeah.
4: C'était pas un yeah de Jess Squad.
1: Non, les Jess Squad auraient fait yeah.
4: Ouais.
1: Ils ont fait yeah. Très enfin, bien, Jess Squad, hein, pour Backstreet Boy.
5: C'est quelle année ça?
3: Baby Come Back, c'est
5: les Worlds
3: Apart.
2: Ouais. Non, je connais pas dans ça.
1: Les Worlds Apart aussi.
5: Ouais, mais ça, elle est connue.
3: Mais
5: moi,
3: c'est connu ça, tu vois.
5: Mais moi, je connais.
1: Allez, allez, vas-y.
4: Je crois qu'ils sont regroupés les gars et ils tournent ensemble.
1: Je les ai vus, les What's Apart en vidéo il n'y a pas longtemps.
4: Ouais.
1: Ils ont bien vieilli. Hein.
4: Ouais. C'est des beaux,
3: c'est
4: des
3: vrai
4: darons.
3: Qu'ils ont bien vieilli.
4: C'est des beaux darons.
1: Franchement, les gars, ils s'entretiennent et tout. Bravo. Je pense que le son périlleux, ils peuvent

0: Titanic et tout ça.
1: Hein, attends, on en fera d'autres.
2: J'en ai d'autres. Hein,
1: ah, vas-y, fais-en un dernier. Fais-en un dernier. Fais-en un dernier.
0: Ah non, il est dur celui-là, mais. Je le connais pas. C'est pas les NSYNC, ceux-là ? Non. Si, c'est NSYNC.
3: Ouais, on va essayer de quoi t'es séparé.
1: T'en as un dernier ? T'en as un dernier ?
2: Ouais, ouais.
1: On va la piéger quand même. Et un dernier.
0: Oh bah oui, mais c'est encore. C'est Boyzone, ça.
1: Bon, allez. Allez, bonne journée, 7h02. Moi, elle m'a dégoûté.
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1: 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Tous les crétins de la Terre aujourd'hui peuvent aussi poser toutes les questions du monde dans la rue. Il y a des trucs des fois très marrants, très second degré, il y a des trucs nuls, il y a tout. Et il y a un truc qui cartonne, c'est Légende, on ne peut pas dire le contraire, qui a mis à l'honneur. Nous, on s'était rendu compte il y a des années, enfin, je ne suis pas dans le délire, on a fait avant, hein, parce qu'on n'a rien inventé. Mais la méthode Coé, il y a très longtemps, on s'était rendu compte que les interviews de gens anonymes marchaient bien. C'est-à-dire qu'on recevait à un moment donné, on s'était même rendu compte que ça marchait beaucoup mieux que les stars, parce que les gens commençaient à avoir fait le tour des vedettes et on avait reçu Monsieur Chance, Monsieur Malchance, un mec qui avait rencontré, avait trouvé un trésor. Et c'est souvent que ça sur Légende et ça marche très très bien. Play a trouvé le bon truc, bravo à lui. Et alors là, on a essayé d'imaginer, on s'est dit, mais peut-être qu'à un moment donné, et si demain il retrouvait Xavier Dupont de Ligonnès ? Est-ce que Xavier Dupont de Ligonnès, plutôt que de faire le 20h le machin, est-ce qu'il se dit pas, faut vivre avec son temps, je vais faire Légende ?
2: Bah oui, peut-être. Hein.
1: Pourquoi pas ?
2: Bah carrément.
3: Ah ouais, bah salut, bah bienvenue tout le monde, on est sur Légende, et aujourd'hui mon invité c'est fou, c'est un homme, c'est le plus recherché du monde, il a disparu pendant plus de 10 ans, c'est dingue, il parle au micro de Légende, on l'a retrouvé, je suis trop content de l'avoir avec moi pour une interview exclusive, c'est Xavier Dupont de Ligonnès. Salut Xavier.
4: Bonjour Guillaume.
3: Alors avant de commencer, je rappelle cette vidéo est disponible sur mon partenaire du jour, et centrale du béton Lafarge, c'est grâce à eux qu'on a fait cette vidéo, j'avais envie de construire une maison, simplement refaire une nouvelle terrasse. 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
4: 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Hein. 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
3: Alors justement, Xavier Dupont de Ligonnès, on est. C'est incroyable, hein, Xavier Dupont de Ligonnès.

0: Qu'est-ce que c'est bon, ça, Linkin Park sur Europe 2. Et on fait une bise à tous ceux qui ont choisi de finir leur week-end avec Koé sur Europe 2. Comme ça, vous allez finir le week-end avec le sourire avant de le retrouver demain à 7h. Mais pour le moment, l'after n'est pas fini. Au contraire, ça continue jusqu'à 20h avec dans un instant les pubs remixées en mode canicule. Koé vous fait découvrir ça avec toute l'équipe juste après Floria Sky sur Europe 2.
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1: En ce moment, y a un truc moi, qui me fait beaucoup rire, c'est que qui dit canicule dit évidemment chaleur, qui dit chaleur dit montée des températures anormales, qui dit montée des températures normales dit le climat, le réchauffement climatique. Et à un moment donné, on arrive vers des débats politiques. Alors, vous me direz, des fois, c'est assez étonnant. Mais alors, Vito m'a fait lire un truc.
2: En fait, il y a l'Humanité, donc, journal qui met donc canicule, le RN et les climato-sceptiques en VRP de la clim, grosso modo.
1: Ah, grosso modo, en gros,

0: mignon, c'est mignon.
1: Ça, c'est une clim. Hein.
0: Ouais, bien sûr. Carglass aussi a décidé de refaire toute sa pub.
2: Bonjour, c'est Olivier de Carglass.
0: Salut Olivier.
2: La dernière fois, mon client il s'est pointé et il était mort. 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En plus, il était pas habitué à la chaleur, c'était un Bosch.
3: Carglass sépare, mais pas pendant la canicule.
4: C'est pas dans ce sens-là.
0: Il était pas habitué, c'était un Bosch. 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
0: 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Ricoré aussi, vous savez, l'ami du petit déjeuner.
8: Ah ouais, oui. Ça change.
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0: C'est vrai que c'est pas le truc que t'as le plus.
8: Non,
0: et bien il paraît que même les camps naturistes ont décidé de refaire leur pub, dis donc.
10: Pour pas souffrir de la canicule, moi je vais au camp naturiste du Cap d'Agde. Pas de vêtements qui sentent la transpi, c'est la vie. Alors venez vite, on vous attend chez...
11: Glanfray.
10: Le camping naturiste qui rafraîchit l'aubergine.
0: Ça donne envie d'y aller. Hein.
1: Ah ouais. Je la vois bien, le mec qui se trompe de pub avant la Coupe du Monde sur TF1. Remis la bonne là.
0: Le camping naturiste qui rafraîchit l'aubergine. En même temps, c'est un beau slogan. Hein.
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0: Excuse-moi, c'est plutôt parce rigolo.
1: Que, bah non, bah alors justement, le fait je que vous riez, rigolo. C'est assez vexant. Résultat, on range le bazar et on dit bah pour la peine, il n'y aura plus de zizicoptère.
0: Mais ça va pas la tête.
1: Fini, zizicoptère.
2: Question suivante.
3: Coucou l'équipe, c'est Janice. Corentin, c'est quoi le truc le plus radin que tu aies déjà fait?
2: Le plus radin.
1: T'es pas radin, toi.
4: Non, non.
5: Il fait n'importe quoi, d'ailleurs.
1: Il est pas radin. Lui, au niveau de thune, il peut lâcher des sous, des bouteilles.
5: Tu devrais être un peu plus radin, d'ailleurs.
1: Ton banquier vient d'appeler, il dit, ça serait bien que vous soyez plus radin, monsieur.
4: Bah, d'ailleurs, c'est lui qui a laissé le message. Hein. Il a pratiqué à sa voix.
0: Alors, le truc le plus radin?
4: Bah là en tête comme ça, si des fois bah, quand j'ai pas de clope j'en taxe, mais sinon
1: si,
5: il en taxe des clopes.
1: Mais c'est pas un truc de radin. Je vais te dire qu'ici moi je serai Europe 2. Tiens, je vais donner des solutions. Vous voulez gagner de l'argent dans l'immeuble? Installez un distributeur de clopes. Comme en Belgique.
4: C'est vrai, hein.

0: Voilà.
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2: Champion du monde de l'actu. Elle s'appelle Lauren Whitmore. C'est une mariée de Caroline du Nord. Elle a renversé une bouteille de champagne sur la tête d'une invitée qui était venue lui voler la vedette en plein mariage. Je vous explique pourquoi.
3: Ouais, vas-y.
2: Elle s'appelle Brittany Hall, la coupable. Elle avait utilisé le micro à un moment donné pour annoncer ses propres fiançailles.
3: Ah, pendant le toast du mariage.
4: Ah, oh, la saloperie.
2: Sortir sa bague et embrasser son copain à pleine bouche devant toute la salle. Lorraine, la mariée, a alors calmement attrapé une bouteille et arrosé sa rivale en la fixant droit dans les yeux, déclenchant une bagarre générale entre le mari, le couple, enfin bref, tout ça.
3: Énorme.
2: Les mariés ont donc fini par quitter la fête plus tôt, vu qu'il n'y avait plus de sono, plus de table et plus de bouffe.
3: Oh là là,
5: il y aura pas tout simplement de là.
3: Attends, laisse tomber le
2: foutu pour foutu, son mari a avoué qu'il l'a trompé avec sa sœur, sa mère.
3: Voilà, oui, tu peux y aller.
2: Sa mère lui a annoncé en même temps qu'elle était adoptée. Et le curé aurait fait son coming out.
4: Rien ne va.
2: On dirait 3 saisons d'une série Netflix, mais très concentrée.
3: Ah oui, non, oui,
2: en 5 minutes.
3: Là, tu t'endors pas devant les épisodes. Là.
2: Tu regardes les épisodes. Oh, ça ne s'arrête jamais. Qu'est-ce qui se passe? Notre deuxième champion, une américaine toujours, elle a 92 ans, elle est plus âgée, qui n'a

0: Stéphanie, ne jugez pas.
1: Pourquoi pas.
0: Elle a demandé des indemnités de chômage en argumentant le fait que la situation était vitale pour son mari en période estivale. Voilà.
2: N'importe quoi.
0: Je vais encore me répéter, mais en période de canicule, mamie glouglou, mari blou-blou, non.
3: Non,
0: c'est mamie glouglou.
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1: Après un passage aux États-Unis, retour en France sur Europe 2 avec Pierre et Maryse, le meilleur téléachat du monde, il est chez nous. Je pense que Pierre va avoir encore du mal à prononcer quelques trucs là. Ça arrive dans Coé sur Europe 2 l'After. Après Trinix.

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2: Je crois que Pierre et Maryse ont décidé de venir puisque aujourd'hui, il y a à nouveau des objets d'auditeurs à vendre, je crois, non ?
3: Oui, et c'était un calendrier des plus beaux stades de la Coupe du Monde, donc des stades mexicains et américains.
2: On va faire un petit coup de
3: aller à chaque.
2: Eh bien, bonjour à tous, bonjour Marie.
1: Oui, bonjour Pierre.
2: Bonjour Marise, bonjour Dieu, bonjour Dieu, quelle chaleur il fait Marise, bonjour Marise.
1: Et bonjour Pierre.
2: Quelle chaleur de trou de balle Marise, bonjour Marise.
1: Bonjour Pierre.
2: Oh mon Dieu, on dirait dans le fin fond des trous de balle nuages dans les aménagements artificiels Marise. Oui. Quelle chaleur Marise, bonjour Marise.
1: Bonjour Pierre.
2: Chers téléacheteurs, chers téléacheteuses, en tout cas ceux qui sont encore en vie, bonjour à tous. Et bienvenue dans ce nouveau DH. Aujourd'hui, non, je ne vendrai pas de ventilateur Marise, comme vous l'avez demandé.
1: Tout à fait.
2: Ni de clim Marise, mais nous allons vendre ce matin totalement autre chose Marise, qui se fait chaud.
1: Eh ben, tenez Pierre. C'est un album photo des plus beaux stades de la Coupe du Monde 2026.
2: Et écoutez, quelle très très belle idée cadeau de merde, Maryse, pour les passionnés de football et personnellement. Je vois, j'aimerais bien mon barbecue avec, mais je pense que nous allons bien trouver deux ou trois ingrédients à qui ça va plaire, Maryse. Alors, qu'est-ce que nous avons à l'intérieur? Je sais que c'est la question que vous posez, Maryse.
1: Qu'avons-nous à l'intérieur,
2: eh bien,
1: Pierre?
2: Je vais vous répondre, Maryse. Bonjour, Maryse.
1: Bonjour, Pierre.
2: Nom de Dieu, quelle chaleur! Très beau stade à Philadelphie. Oh,
3: Il a réussi à dire Philadelphie, bien.
4: Ah, russe.
1: Oh, c'est fou.
4: Bravo.
2: Et comment s'appelle ce stade? Le...
1: Comment il s'appelle?
2: Ah, merde. Le Nicole Fifi. Le Nicole Foufoune. Le Nicolas Filou. Le Fafafa. Le Fafafoukiki. Le Rififi Loulou.
1: Le Lincoln Financial Field.
2: Écoutez, les énormes Marys, je vais prendre un autre. Prendre un mot, on s'en sortira jamais.
1: Une autre page, Pierre, peut-être?
2: Qui fait chaud dans ce climatisation.

0: Bon,
1: Pierre,
2: concentrez-vous s'il vous plaît.
1: Écoutez Maryse, bonjour Maryse.
2: Bonjour Pierre.
1: J'enchaîne avec le Mexique.
3: Ah,
1: vous connaissez le Mexique?
2: Oui Pierre.
1: Eh bien, je serai le stade de...
3: Ah.
1: Gros. Ga.
3: Quoi?
1: Gadana. Le stade de Guadalagadou. Le stade de Guadalagadou. Possédez-vous le café, le Guadalagadou. Le Guadalajara sur mon bidet quand il produit des belles. Le Guadalajara quand il a du soleil et les nanas.
2: Le
1: Guadalajara. Le. Ah, écoutez, comment Dieu, il peut pas jouer à Vesoul comme tu vois.
2: C'est
1: chaud, alors. Regarde.

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1: On a reçu un message d'un auditeur. Écoutez-le. Et là, on va avoir besoin. Il a besoin de nous et on aura peut-être besoin de Stouff.
2: Bonjour Coé, bonjour à toute ton équipe. J'ai une question à poser aux personnes qui sont mariées. Alors, je vais bientôt

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2: Je vais m'occuper de plein d'auditeurs et d'auditrices qui nous ont laissé des messages. Je pourrais pas appeler tout le monde. On en a reçu des milliers qui bossent un peu partout. On va appeler Chris. Charpentier en Haute-Savoie. Oh. À côté d'Annecy. Ah, tu vas ce week-end d'Annecy.
3: Charpentier,
2: c'est... qui va faire beau.
3: Ah oui.
2: Il est sur les toits, là. Chris!
4: Oui, salut Coé.
2: Comment ça va, mon Chris? Ça va, mon Chris? Est-ce que ça se passe bien alors? Vas-y, température, on veut tout savoir. T'es où?
4: Je suis à Annecy, là, exactement.
2: Sur un toit?
4: Ouais. Là, on est sur 36, 37, là.
2: Wow. Et ça va monter à combien?
4: Ça va stagner aux 38, 39, par là. Ouais.
2: Et alors, vas-y, tu bois combien de litres d'eau, là, dans la journée?
4: Oh, je pense que je dois être à 4-5 bouteilles, à peu près.
2: C'est un délire. Hein.
3: Mais là, tu t'arrêtes plus tôt, là, non?
4: Ouais, on commence plus tôt et on finit plus tôt. Ouais.
2: Ah, l'avantage, c'est que tu fais pipi sur le toit, ça te permet de tester les gouttières. C'est pas idiot.
3: Oh, même pas, je pense que ça n'a pas le temps, ça fait...
2: Comme ça, il y a un mec en dessous qui dit, ah, ça goûte, là, faut la réparer. Bon, ça va, vous n'avez pas trop chaud, vous êtes combien sur le toit, là?
4: On est deux, mon patron et moi. Bon. On n'est que deux dans l'entreprise.
2: Eh bah, écoute, tu salues le patron.

0: Actuellement, il y a 35 degrés. Voilà, le four est allumé, donc c'est normal.
1: Pas besoin. Hein.
0: Sinon, au fournil, il fait un peu meilleur, il fait que 32.
2: Ah, voilà. Ça va. Ah, dis-moi, il fait comment le pâtissier pour faire sa crème Il fait comment pour avoir sa crème anglaise qui se casse pas la gueule ou sa crème fouettée avec 35 degrés?
0: Eh bien, avec de la glace. Hein. Et puis, le pâtissier, c'est moi, hein, donc il n'y a pas de problème.
2: Voilà. Ah, d'accord, ouais, c'est pas de problème, c'est du congelé, de toute façon.
3: C'est donc, juste appuyer sur thermostat 12, c'est du picard.
0: Non. Ici, c'est maison.
2: Le boulanger, c'est ton mari?
0: Non, le boulanger, c'est moi.
2: Aussi?
0: Mon mari, c'est la vendeuse.
2: Mais ah, non ouais. Alors ça, c'est génial. D'habitude, c'est l'inverse. Là, c'est toi qui fais le pain?
0: Eh oui. C'est moi qui fais le pain, là voilà, je commence à 1h du matin et puis ben, je suis dans le pétrin après quoi.
2: Ah, c'est courageux, et il fait quelle température là quand t'arrives en ce moment dans la boulangerie la nuit?
0: Ah ouais. Ben ce matin j'avais 35 quand j'ai ouvert la porte du fournil.
4: Et elle est où là?
0: Parce que la boulangerie est à la Bastide d'Armagnac, à une demi-heure de Mont-de-Marsan.
4: D'accord.
2: Elle s'appelle comment?
0: Elle s'appelle la boulangerie Bidache, tout simplement.
2: Bidache. Bon ben je te fais un gros bisou, voilà. Ma petite Evelyne. Fais un petit bisou à quelqu'un si tu veux. Ah, c'est cuit. Fais un petit bisou à quelqu'un si tu veux.
0: Je vais faire un gros bisou à ma sœur qui habite dans les Vosges, mais qui est aussi chaud que moi, voilà. Ouais. Et un gros bisou à mon fiston qui est dans son camion, qui roule actuellement.
2: On l'embrasse, bisous. Bisous Evelyne, à bientôt. Bisous ma belle.
0: Merci Coé, merci.
2: Un amour, bisous, bah, courage à toi surtout. Tiens, appelle-moi Justine. Ouais. Elle bosse dans les vignes, Justine.
3: À côté de Dijon. Aussi, là, ça doit être dur aussi. Là.
2: Voilà, on va l'appeler. Ah, et puis après, on aura Marie qui bosse dans un EHPAD. Faut y penser aussi.
4: Ah oui.
2: Voilà, là, on va faire le pinard. Oui, allô.
5: Oui.
2: Justine, c'est Coé, ça va Justine?
5: Ça va et toi?
2: T'as chaud?
5: Ouais, j'en peux plus là.

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Merci d'écouter Europe 2 Pop Radio. On profite de la soirée ensemble, il est 21h. Elena, tout a changé, rien n'a changé. Marine, Escro, les deux stars féminines de la Star Expo là. Après Alex Warren sur

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Mathilda était sur le plateau de Pop Session avec ses stars et Europe 2. Ce sera à voir dans quelques jours. Mathilda, I love you. C'est ce qu'on partage maintenant sur Europe 2 Pop Radio. Et encore mieux, ce qu'on partage là en ce moment, c'est la playlist Pop Europe 2. Et ça dure 60 minutes non-stop.

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C'est la playlist Pop Europe 2 pendant 60 minutes non-stop. Fait plaisir de vous accueillir. Bah tiens, j'ai envie de réécouter un morceau de Rihanna. Choisissons le tout premier titre de Rihanna. À l'époque, on ne la connaît pas. Ce sera Pomme des

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1: Voilà une bonne idée, un bonus pop Europe 2. Vous connaissez par cœur le refrain, c'est plus compliqué sur les couplets. Pony Pony Run Run pour le bonus pop Europe 2. Voilà, hey you.

Bienvenue sur Europe 2 Pop Radio, 23h. Nickel, bon dimanche, vous avez profité du week-end, vous avez passé un bon week-end, un peu chaud, ça devrait aller mieux pour le week-end prochain. Nelly Furtado et Freya Sky sur Europe 2 Pop Radio.

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Radio, c'est la playlist Pop Europe 2 pendant 60 minutes non-stop. On va écouter Damiano David. Bon, on n'a pas de date, il ne nous a pas tenu au courant, on n'a pas reçu de faire part pour son mariage. Damiano David, Born with a Broken Heart. Et Another, voilà, Talk to You sur Europe 2, Pop Radio. Bon dimanche. 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
1: Nuit blanche.
2: Nous en parlions ce matin. Si vous habitez les grandes villes, c'est un peu compliqué. Des fois, certaines villes mettent des restrictions, notamment des kilomètres heure sur les périphes des villes, sur certaines portions d'autoroute, à cause de la pollution. Qui dit grande chaleur, dit pollution, dit particules fines. Alors, l'alerte critère, notamment, si vous habitez Paris, région parisienne, 5h30, 23h59, en gros, ces critères quoi ? 1, 2, 3, ils ont mis à quoi ? 1,
3: oui, c'est ça.
4: Un. Mais non.
5: À partir de. Je crois, c'est 2 et 3, c'est pas possible.
4: C'est 3, 4, 5, t'as pas le droit. Donc, mais alors, 2, j'en ai jamais. Je n'en connais pas des critères 2, des voitures.
2: Mais en gros, les voitures neuves, globalement, si vous êtes hybride, c'est 0.
4: Diesel, si vous êtes avant. Enfin, le diesel,
5: avant
4: il passe vite. Il bascule vite en 3. Et donc, je suis un peu concerné, mais après, moi, je me mets à la place de tous les artisans, là, qui ont des camions qui datent un petit peu.
2: Je vais vous dire
4: ça. Les camionnettes, là.
2: Je peux vous dire que ça ne marche pas parce que hier je suis allé dans le centre de Paris, tous les trucs de bus étaient, il y avait des bouchons de dingue parce qu'ils étaient tous pris par des artisans qui bossaient, des livreurs qui bossaient, mais croyez-moi que quand tu vois la gueule du Renault Master ou la gueule du camion, il est critère 28. Que là ça passe sans problème.
4: Tous les livreurs et tout.
2: Bon, en tout cas, ce qui est emmerdant, c'est que ça fait un chier un peu les gens qui n'ont pas beaucoup de sous, qui doivent aller bosser, aller chercher les enfants ou les machins et qui ont une vieille voiture.
6: Coup, ils font comment ? Ils mettent des amendes via les caméras ou
2: En théorie, c'est à l'entrée des portes du périph, ils se mettent là et quand ils ont le temps, parce que je crois que les flics ont un peu autre chose à faire.
4: Et puis t'as la vignette,
2: Ils regardent ta vignette, en fait. C'est vrai, ils regardent ta vignette.
6: J'ai la vignette qui colle.
4: Et puis moi, je veux bien mettre une vignette verte critère 0 sur la 307, mais il faut vraiment que les mecs qui regardent de loin.
2: Eh bien, justement, je crois qu'on a une surprise.
6: Ah oui, on a la 307 avec vous.
2: Mais non.
6: Bonjour, la 307 de Piètre, comment ça va?
7: Vous m'entendez?
6: Ouais.
7: Écoutez, ça va, mais ça pourrait aller mieux parce que là, je vous écoute. Sur Europe 2, putain. C'était tout, c'est terrible, je viens d'apprendre la nouvelle.
6: Bah oui, excusez-moi du terme, mais vous êtes trop vieille maintenant.
7: Alors déjà, je tiens à préciser une chose. Je suis pas vieille, je suis une voiture avec de l'expérience.
6: Exactement.
7: Les humains, ils s'appellent ça avoir du vécu. Moi j'appelle ça avoir changé 4 fois la courroie de distrib.
6: Ouais. Et comment vous avez réagi à cette info là?
7: Mal.
6: Bah oui.
7: Très mal.
6: Ah oui,
7: j'ai toussé.
4: Ma pauvre.
7: Quand on tousse, c'est comme ça. Bon d'accord, je tousse depuis 2018, mais là, j'ai regardé mon Pietro dans les phares, les phares dans les yeux, je lui ai dit écoute-moi bien toi, maintenant une trottinette avec une batterie chinoise, elle a plus le droit d'entrer dans Paris, plus que moi.

0: horriblement chaude.
1: Oh. Ah, ben pas isolé, ça, hein.
2: Cette dame doit se dire, mais pourquoi j'ai dit cette réponse à la télévision? Et que pendant des années, il y a des millions de gens qui vont entendre cette même phrase.
3: Comment vous vous sentez aujourd'hui?
0: Horriblement chaude.
2: Ah, je suis horriblement chaude. Ensuite, les journalistes sont descendus à Nice. Sont tombés sur des Niçois. Bon, alors eux, la chaleur, ils la supportent plus.
4: Si à Nice, le mercure a dépassé les 35 degrés à l'ombre. Difficile à supporter, même pour les Niçois, habitués aux températures plutôt élevées.
5: Ça fait 20 ans que je suis là, mais c'est la première fois que je souffre autant de cette année. C'est vraiment une plaie, là.
3: Portable, la chaleur? Bah,

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1: Évidemment, pas une chaîne d'infos sans vous montrer une carte intégralement rouge.
2: Oui.
1: De partout, vous ne voyez que ça. Attention aux orages qui vont éclater un peu partout. Mais le vrai journaliste, celui qui a travaillé dessus, c'est Jean-Quête Exclusive qui a décidé de bosser sur la canicule.
3: Les Français face à l'ennemi numéro 1, la chaleur. Ils ont investi dans des ventilateurs qu'ils appellent climatisation premium. Ils dorment avec des glaçons dans le slip et découvrent une nouvelle activité nationale. Ouvrir le frigo sans raison, juste pour regarder un endroit où il fait 4 degrés. Nous avons suivi ceux qui affrontent l'épreuve ultime, sortir de chez eux entre midi et 16 heures, le moment où même les pigeons se transforment en croustipoulets. 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
1: Et pendant la canicule, chère Enquête Exclusive, il faut faire attention à nos aînés.
3: Nous avons suivi Marcel, 84 ans, qui a décidé de vendre sa maison en viager parce que de toute façon, il ne compte pas partir tout de suite. Une stratégie financière qui repose entièrement sur son incroyable optimisme. Puis Ginette, 88 ans, qui refuse de ralentir car elle

0: encore ses cours toute seule.
1: Non.
0: Bon, elle met 3 heures pour traverser le parking,
1: ouais,
0: mais elle dit que c'est son échauffement.
1: Ouais.
0: Et Robert, 91 ans, qui affirme qu'il n'a pas peur de la canicule. J'ai connu pire. Une phrase qu'il répète depuis 40 ans, même devant un ventilateur qui n'a plus de pales. Ce soir, dans 90 enquêtes, nos aînés face à la chaleur, parce qu'après avoir survécu à tout, ils ne vont quand même pas laisser quelques degrés de plus décider de la fin du film, c'est ce soir sur C'est Star.
1: On va terminer, cherche enquête exclusive, bien sûr, avec le portrait de la semaine.
0: Dans le portrait de la semaine, Didier, 58 ans, un homme qui a déclaré la guerre à la canicule. Alors que certains installent une climatisation, Didier a choisi une méthode plus personnelle. Il a acheté une mini-éolienne

elle ne produit de vent. Mais Didier ne s'est pas arrêté là, convaincu que le froid devait venir de l'intérieur. Il a acheté un rayon entier de poissons panés chez Picard et les a disposés dans sa chambre. Selon lui, ça garde le frais et ça sent la mer. Pour l'instant, ça attire surtout les chats du quartier. Son autre idée, dormir dans une tente de camping montée dans son congélateur ouvert avec un ventilateur branché dessus. Une technique qu'il appelle le chalet polaire, mais que sa facture d'électricité appelle suicide financier. Pour Didier, chaque problème a une solution, même si la solution crée souvent un deuxième problème. Le portrait de Didier, l'homme qui ne cherche plus à avoir froid et qui cherche juste à ne pas finir en soirée.

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2: Voici la compile des festivaliers avec la chanson du festivalier qui craint pas la pluie.
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4: Moi non.
3: On dirait que ça te gêne de dîner avec nous.
4: Oh non, ça sera par terre.
2: La chanson du festivalier.

0: Ah, on m'a dit que c'est toujours le même gars quand il rentre chez lui qui veut expliquer à sa chérie qu'il était en séminaire professionnel. Ah ouais. Ah bah dis donc.
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0: prend les cornets.
1: Cornets, on était sûr.
2: Ah bah. Comme par hasard.
3: Ouais, comme par hasard. Mmh. Et me lèche les boules.
0: Correct.
2: Ah,
0: bon.
2: Mmh. Ah, comme quoi le G-Squad c'était pas trompé.
0: Pas la clim Skywalker.
4: Oui.
0: Si tu vas pas bien et que ton psy te dit de laisser tes soucis au pied du lit, que fais-tu?
4: Je dis à ma femme de dormir par terre.
0: Correct. Ah. Correct.
4: Merci.
0: Philippe l'a très chaud.
2: Banque.
0: Le week-end dernier,
2: oui.
0: Tu es rentré alcoolisé.
2: Ouais.
0: Et tu as perdu 15 minutes en rentrant à pied, pourquoi?
2: Ah, j'ai voulu laisser passer un hérisson devant moi et c'était une pomme de pin.
0: Correct. Étienne Déo.
5: Oui.
0: Pourquoi? Dans la vie.
2: Faut-il.
0: Faut-il placer la barre haute
5: pour éviter de se la prendre dans la gueule.
0: Correct.
6: On est bien là.
0: Nous arrivons à la fin de notre jeu. Pas de réjouissance. 0 euro en banque. Avec vous, vous n'êtes pas vraiment les ventilos les plus puissants de l'appartement.
2: Ouais.
0: Avec 0 euro en banque, vous êtes tous les maillons faibles.
2: Je suis dégoûté.
3: Au revoir. Ça marche jamais.
7: Super. 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
2: Il remporte 13 millions d'euros en jouant au Super Loto, on vous l'a dit, il ne réclame pas, il perd tout. Jeff Tuch, je voulais nous en parler, qui a été le grand gagnant du loto il y a quelques années. Ça va, Jeff?
3: Oui. Comment ça va, mes petits coin-coin?
2: Ça va, toi?
3: Pas trop chaud?
2: Il fait chaud,
3: cacao. Voilà. J'ai l'impression d'être le passe-temps préféré de Bacati. Je suis du cul.
2: Comme le fameux suis du cul.
3: J'ai compris, moi.
2: Ouais. Les autres, non, mais moi, oui.
4: Si, on a compris.
2: Vous avez appris qu'un joueur a gagné 13 millions d'euros au loto. Je vous l'ai dit, il n'est pas venu récupérer son argent, il a tout perdu. Qu'est-ce que ça vous inspire?
3: Moi, je vous dis, j'ai rarement vu une personne aussi forte pour perdre de l'argent. Le mec, il a réussi un truc que même moi, j'aurais pas réussi. Et pourtant, moi, j'ai déjà acheté une piscine avec un ticket de caisse de barbecue, si vous dire.
2: Ah bon?
3: Je suis fort.
2: Vous trouvez ça incompréhensible, j'en suis sûr, évidemment.
3: Évidemment, 13 millions d'euros, mon coïn. Moi, à partir de 13 euros, je leur plus tellement chez des projets. Là, cet abruti gagne 13 patates, il oublie son ticket. Mais c'est quoi ça? Son cerveau, il a fondu avec la canicule ou quoi? Elle est où la canicule? Elle est là, elle est plus là, elle est où?
2: Vous pensez qu'il aurait dû faire quoi?
3: Déjà, il aurait dû le mettre dans un endroit sûr, pas dans un portefeuille avec les tickets de parking et les cartes de fidélité du kebab. Moi, un ticket comme ça, je le mets sous cadre. Je l'accroche au mur avec écrit faut pas jeter, ça vaut plus que la maison.
2: Ça, c'est vrai.
5: C'est discret.
2: Alors, Jeff, j'ai une question. Vous auriez fait quoi avec ces 13 millions, Jeff?
3: Moi, j'aurais fait quoi?
2: Mais oui.
3: Déjà,

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3: Le JT chanté aujourd'hui, pour faire très très vite. Le JT chanté commence avec une info sur un Américain qui s'est introduit armé en pleine nuit dans un aquarium. Pourquoi ? Pour voler des poissons exotiques.
4: Quel voilà. Intérêt.
5: Ça coûte cher.
3: Des poissons exotiques rares.
4: Ah oui.
3: Il y a raison parce que ça coûte cher.
5: Oui.
3: Sauf qu'il a paniqué en entendant un bruit. Mmh. Il a tiré avec son arme à feu.
5: Ouais.
3: La suite est dramatique.
5: Aïe.
3: Et nous a rencontrés en chanson.

0: Bon, ça, le oui, dernier c'est, détail, c'est, je suis pas sûr.
1: C'est rajouté. Hein.
2: Le roc à marteau, c'était pour mettre une petite image sympathique.
3: Mais le gars, toute l'eau de l'aquarium lui est tombée dessus, il est mort noyé.
0: Tu m'étonnes. Si c'est un gros truc, ouais, rien qu'avec la puissance. Ouais.
1: Bon, l'aquarium de Paris, tu te mets devant, tu te dis s'il y a une fuite là.
3: Ouais, ça peut, je te confirme.
1: Ouais, je suis dans la merde là.
3: Alors, on va terminer avec la police de Shubun.
2: Schuben.
3: En Allemagne, je ne sais pas où c'est. Qui a reçu un appel de détresse de la part d'un homme. Alors, pourquoi il a appelé? Parce qu'il y avait un inconnu dans son lit. Mais qui était cet inconnu? La réponse en chantant.

0: Combien, quelle température il fait dans ta serre?
1: Oh là, on doit être dans les 40 là.
2: Oh, là, c'est encore plus là pour le c'est pire.
0: Au maximum de la journée, au maximum de la journée, il va faire combien?
1: Oh, 50.
0: Mais ouais, non, mais ça veut dire qu'en gros, si j'ai bien compris, tu plantes une graine à 7h du mat, à 17h tu récoltes.
2: Ouais, c'est
0: elle,
2: ça.
0: La tomate est poussée. C'est des bonnes tomates, les tomates sous serre, par exemple. Raconte-moi un peu.
1: Moi, je n'aime pas les tomates.
0: Ah, t'aimes pas les tomates? Ah, tu les vends bien?
1: Oui. C'est vrai?
0: Ah,
1: oui,
0: oui. T'es en train de me dire que tu cultives un truc que t'aimes pas du tout.
2: Je touche pas à ces trucs.
1: Je suis allergique.
3: Exactement. C'est des violences.
0: Mais elles sont bien rouges, elles sont sucrées.
1: Ouais, elles sont
0: apparemment
1: elles sont bonnes.
0: Ouais. Moi, je vais te dire un truc. Je trouve, c'est vrai, hein, que dans à 90%, alors je pense que c'est valable pour le nord de la France, les tomates n'ont aucun goût.
4: Parce qu'est-ce qu'elles viennent de France?
0: Aucun goût.
2: Elles ont aucun goût, celles que t'achètes c'est en juste, hiver jusqu'au mois de juillet.
0: Non.
2: Mais prendre une tomate bretonne en mois de juillet, mais si elle est bonne, que si.
0: Bah non, je trouve que maintenant elles sont pleines de flotte, elles ont plus de goût. À part les tomates que t'as dans le sud de la France, que tu vas prendre, qui ont un vrai côté. Mais toutes les autres qu'on te vend, les vieilles tomates, les machins, les trucs, tu croques dedans. Ouais, ça sent la tomate, mais elles n'ont pas un goût de dingue.
2: Ça sent les tomates, on devrait en manger de juillet à septembre. C'est toutes celles d'avant, effectivement, elles poussent sous serre et elles n'ont pas de goût.
0: Marine, elle s'en fout, elle n'en mange jamais.
2: Bah ouais, c'est pour ça qu'elle n'en mange pas.
1: Non, c'est vrai, j'en mange jamais.
0: Qu'est-ce que tu aimes bien manger comme légumes?
3: Ketchup.
1: Je suis vraiment obligée de dire, en fait, je ne mange pas de légumes.
0: Bah, fais des frites. Pourquoi tu ne cultives pas des frites?
1: Bisous. Ouais, les frites, d'accord, les frites.
0: Pense à t'alimenter, à boire de l'eau, de beaucoup d'eau. Hein.
1: Ouais,
0: bisous Marine, je t'embrasse fort.
1: Tu peux passer un petit message ou pas?
0: Évidemment, bien sûr.
1: Je fais un bisou à ma chérie, à mon chéri, à ma sœur et à toute l'équipe de ma sœur.
0: On embrasse tout le monde. Elle s'appelle comment la sœur?
1: Merci.
0: La sœur, elle s'appelle
1: La
0: sœur Cruella.
1: Uella,
0: d'accord. Bisous les amis, bisous, bon courage à vous. Bisous. Appelons Evelyne. Evelyne, oh là, dans une boulangerie à Mont-de-Marsan. Comme il doit faire chaud dans une boulangerie.
3: On a eu le président.

0: quand même bizarre. Il y a la clim que dans les pièces d'animation ou les salles à manger, tu sais, à chaque étage.
1: Ça veut dire que quand ils sont devant Slam, déjà au moins ils ont, ils ont pas chaud.
0: Oui, alors déjà il faut qu'on arrive à l'élever parce qu'on est quand même en sous-effectif. Alors. Parce que là, tout, enfin là, on a, j'ai 35 résidents, on n'est que 3 aides-soignantes. Oui. Et donc ça fait plus de 10 par soignant.
1: Oh,
0: c'est quand même
1: 33. Eh ben, je te fais un gros bisou. En tout cas, ça va. Vous n'avez pas eu de drame. Tout le monde supporte la chaleur.
2: Il est chaud.
0: Pour l'instant, ça va. Pour l'instant, ça va.
1: Ah, bon, eh ben, tu leur fais un gros. Oh, vous avez fini vos vannes. C'est fini. Marie.
3: En 33 finalement.
1: Marie, j'ai soif.
2: j'ai chaud, madame.
0: Oui, en plus, il faut qu'on soit vigilant.
2: J'ai chaud. Attends, j'ai chaud.
1: Glou glou.
0: Non, mais bien souvent, ils ont du mal à parler. Hein.
1: N'oublie pas, mamie.
4: Glou glou.
1: C'est important, hein. C'est important. Et papy glouglou aussi. Bisous, on embrasse tous les gens dans les EHPAD et courage à toi aussi.
0: Je vous embrasse tous, au revoir.
1: Salut Marie.
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2: En se baladant sur le son des réseaux, on s'est rendu compte qu'il y avait un Québécois qui avait été choqué en Bretagne. Alors, est-ce que c'est l'alcool? Non.
3: Non.
2: Parce que je crois que les Québécois...
3: Ouais, ils sont pas, c'est pas les derniers.
4: Non.
2: Merci beaucoup.
4: Ah, d'accord. Ouais.
2: C'est pas l'alcool.
3: La beauté
2: est-ce
3: du...
2: que c'est la beauté du paysage? Non.
3: Non, parce que c'est beau aussi le Québec.
2: Est-ce que c'est la sympathie des gens? Non.
3: Non,
4: non je vois ce que c'est, moi, c'est bon.
2: Les crêpes? Non. C'est quoi, Stouff?
4: C'est pas le temps?
2: Alors, c'est pas exactement le temps, parce que